0: 530 Elkhart, units 10-4.
1: 10-4.
0: 10-4. Break 535 Elkhart, units 10-4.
2: 10-4.
3: Dispatch item 284, all units 10-4.
0: 10-4, break 499 Elkhart, units 10-4.
3: M2.
2: 4-10-4.
0: 10-4.